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0: Salut à toutes, salut à tous. Merci d'être à l'écoute de l'émission spéciale concert de jazz de ce soir. Et je pense que si vous êtes devant votre poste, eh bien allez chercher une cassette parce que je vais vous faire découvrir quelque chose que je pense vous ne connaissez pas. Et je puis supposer qu'en Suisse et en France, il n'y a pas eu beaucoup d'émissions consacrées à Monsieur Johnny Dankworth. Alors vous allez me dire, mais qui c'est ce monsieur, qui c'est ce bonhomme? Eh bien, Monsieur Johnny Dankworth est un chef d'orchestre anglais. Ah bon, vous allez me dire? Eh bien oui, je vais vous répondre. Et je vous diffuse ça ce soir, car une fois de plus, Monsieur Roland de la Créta de Lausanne, immense amateur, une bible, une encyclopédie des big bands de jazz, m'a fait écouter ça et j'ai dit... Absolument, il faut passer ça à Jazz City pour nos auditrices et nos auditeurs qui puissent découvrir ce chef d'orchestre absolument formidable et qui est inconnu dans les dictionnaires du jazz, on n'en trouve pas. Sur les revues de jazz, on ne le connaît pas non plus. Alors, bien ce soir, c'est une grande première. Je pense qu'en Suisse et en France, ce monsieur n'a peut-être... jamais été diffusé, en tout cas s'il l'a été, il l'a peut-être été que de très rares fois. Alors, bien sûr, M. Roland de la Créta est un immense connaisseur et ensemble, nous faisons cette émission donc sur ce chef d'orchestre. Alors, quelques mots, Johnny Dankworth est né à Londres le 20 septembre 1927, a travaillé à New York, comme musicien pour écouter et s'imprégner du jazz américain. Et ensuite, il joua dans de nombreux orchestres anglais. Il forma son propre septet en 1950, la majeure partie seulement des musiciens britanniques. Et ensuite, il monta un big band en 1953 et sa popularité a monté, a monté, a monté. Et il gagna le Melody Maker des Paul Winners en 1959 du musicien de l'année, de l'orchestre de l'année, de l'altiste, du compositeur et de l'arrangeur. Rien que ça, il a été nommé 5 fois cette même année-là. Et Monsieur Johnny Dankworth est parti pour la première fois en 1959 avec son big band aux États-Unis et il s'est produit au Newport Jazz Festival le vendredi soir 3 juillet 1959 et c'est à ce Newport Jazz Festival que nous partons ce soir. Donc, et nous allons écouter donc ce formidable orchestre. Alors j'aimerais vous signaler les musiciens de l'orchestre. Trompette, Derek Abbott, Stan Palmer, Bob Carson, Kenneth Wheeler. Au trombone, Tony Russell, Daniel Wood, Gary Brown. Au tuba, Ronnie Snyder. Au piano, David Lee. Contrebasse, Eric Dawson. Le batteur, Kenny Clarke. Je précise, je répète, Kenny Clarke. Ne pas confondre avec Kenny Clarke. Kenny Clarke était l'un des premiers batteurs bebop américains. Kenny Clarke était un tout grand batteur, peut-être le meilleur batteur que l'Angleterre nous avait donné, qui nous a quitté une semaine après Kenny Clarke en 1985. Drôle de coïncidence. Et ces deux musiciens ont travaillé très souvent ensemble dans les années 60 et 70 dans l'orchestre de Kenny Clarke. Donc, ce soir, Kenny Clarke, et vous verrez, c'est quelque chose. Et puis, Johnny Dankworth à l'alto et à la clarinette, Danny Moss au ténor, à la clarinette et à la clarinette basse, Alex Lelsi au baryton, à la clarinette et à la flûte, Dickie Randon à la trompette et au ténor, et Laurie Monk au trombone. Et nous allons écouter 4 titres, 3 titres composés et arrangés par Donnie Dankworth, First and Fourth, difficile à prononcer, Carib et Royal Ascot. Et puis nous terminerons par un 4e morceau qui, lui, est un standard du jazz composé par M. Duke Ellington, Don't Get Around Much Anymore. Johnny Dankworth et son orchestre enregistré à Newport Jazz le 3 juillet 1959. Vous êtes toujours sur Radio Zone 93,8 MHz dans l'émission spéciale concert de jazz présentée par votre serviteur Jean-Michel Reisser et collaboration par M. Roland de la Créta de Lausanne. A tout à l'heure, bonne écoute.
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2: Welcome to the stand, the leader of England's finest orchestra, Johnny Dankworth, in his first American appearance.

Vous êtes sur Radio Zone 93,8 MHz dans l'émission spéciale concert de jazz. Ce soir, nous sommes au festival de Newport le 3 juillet 1959 pour y applaudir Johnny Dankworth et son big band. Johnny Dankworth et ses musiciens sont d'Angleterre et c'est un orchestre que j'espère vous avez découvert et que vous appréciez ce soir grâce à M. Roland de la Créta de Lausanne. Alors, nous avons pu entendre quatre thèmes. First of Fourth, décidément très difficile à prononcer, composé et arrangé par Johnny Dankworth. Carib et Royal Ascot, deux autres compositions et arrangements de Johnny Dankworth. Et pour terminer, Don't Get Around Much Anymore, composé par Duke Ellington, arrangé par M. Johnny Dankworth. J'aimerais quand même à nouveau citer les musiciens de l'orchestre. Donc, Johnny joue de l'alto et de la clarinette. Les trompettistes sont Derek Abbott, Stan Palmer, Bob Carson, Kenneth Wheeler. Les trombonistes Tony Russell, Daniel Wood, Gary Brown. Tuba Ronnie Snyder. Pianiste David Lee, bassiste Eric Dawson. Le batteur Kenny Clarke. Je le répète pour les gens qui n'étaient pas là au début, ne pas confondre avec Kenny Clarke. Kenny Clarke était américain, Kenny Clarke était anglais. Mais ces deux batteurs, avec un cas de différence dans leur nom de famille, ont souvent travaillé ensemble dans les années 60 et dans les années 70. Il y avait donc Danny Moss au ténor, à la clarinette et à la clarinette basse, Alex Leslie au baryton, à la clarinette, à la flûte, Dickel Hudson à la trompette et au ténor, et puis Laurie Monk au trombone également. Ça a été enregistré le 3 juillet 1959 au festival de Newport. C'était le premier voyage de cet orchestre britannique aux États-Unis. Et il a joué une semaine au Birdland de New York et le manager, Monsieur Oscar Gunstein, offrit à Johnny Dankworth des engagements supplémentaires et il offrit dans le même club, dans le New Jersey, l'orchestre en première partie de Johnny Dankworth et dans la deuxième partie, l'orchestre de Duke Ellington. Ces deux orchestres étaient ensemble et l'orchestre de Duke Ellington et le Duke lui-même venaient écouter tous les soirs cet orchestre en première partie et ils étaient suffoqués. Ils ont dit mais c'est un excellent big band et ces musiciens de Ellington étaient vraiment très très étonnés de voir qu'un orchestre britannique pouvait jouer très très bien le jazz, parce qu'il faut se dire quand même que les Américains sont très protectionnistes et les Américains, eh bien il n'y a qu'eux et puis ensuite il y a les autres. Alors dès qu'il y a des musiciens ou des gens qui sont aussi forts qu'eux, alors là ils sont obligés de l'admettre. Alors, eh bien cet orchestre de Johnny Dankworth va nous interpréter trois autres thèmes pour ce deuxième set. Nous allons écouter tour à tour Doing Around. Doing Around, bien sûr, est une composition de M. Herschel Evans et d'Edgar Battle. Les arrangements sont signés M. Johnny Dankworth, qui est, je le rappelle, de nouveau le chef d'orchestre. Ensuite, nous écouterons le thème de Jones, qui est dédié à la famille Jones, et qui est une composition de M. Duke Ellington. Et nous terminons par une autre composition de M. Duke Ellington, fort célèbre, qui s'intitule Take the A-Train. Vous êtes toujours sur Radio Zone, 93,8 MHz dans l'émission spéciale concert de jazz. Nous sommes ce soir au festival de Newport, le 3 juillet 1959, ce qui était un vendredi. Et nous écoutons M. Johnny Dankworth et son big band. Bien sûr, ces bandes m'ont été prêtées très gracieusement par Monsieur Dictionnaire en Big Band de Jazz, Monsieur Roland de la Créta de Lausanne. Et cette émission vous est toujours présentée par votre serviteur Jean-Michel Reisser. A tout à l'heure, bonne deuxième partie.

0: Donnie Dankler.
1: Vous êtes sur Radio Zone 93,8 MHz dans l'émission Jazz City ce soir à Newport le 3 juillet 1959 pour écouter l'orchestre britannique de Johnny Dankworth qui est clarinettiste, altiste. Nous avons écouté trois thèmes, Dogging Around, composition qui rendit célèbre de Count Basie Big Band fin des années 30, début des années 40, arrangé par Johnny Dankworth, Jones, dédié à la famille Jones, Hank Jones, Tad Jones, Elvin Jones par Duke Ellington, arrangé par Johnny Dankworth, et Taxi Train de Ellington, arrangé par Johnny Dankworth. J'espère que vous avez apprécié, que vous avez aimé cet orchestre. J'espère que vous l'avez aussi découvert, comme moi, il y a quelques semaines, grâce à Monsieur Roland de la Creta de Lausanne, qui est vraiment incorrigible avec ses disques introuvables et incroyables et même inconnus. Et c'est ça, les émissions de jazz. Il ne faut pas seulement passer les musiciens connus, mais il faut passer aussi les musiciens moins connus, voire même inconnus. J'espère donc vous retrouver tout bientôt pour une autre émission de spécial concert de jazz. Jean-Michel Reisser de Radio Zone 93,8 MHz vous souhaite une excellente soirée, une très bonne semaine et vous donne rendez-vous à tout bientôt pour une autre émission de spécial concert de jazz, toujours présentée par votre serviteur Jean-Michel Reisser. À tout bientôt donc. Bye bye.
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0: Salut à toutes, salut à tous. Merci d'être à l'écoute de l'émission spéciale concert de jazz de ce soir. Et je pense que si vous êtes devant votre poste, eh bien allez chercher une cassette parce que je vais vous faire découvrir quelque chose que je pense vous ne connaissez pas. Et je puis supposer qu'en Suisse et en France, il n'y a pas eu beaucoup d'émissions consacrées à Monsieur Johnny Dankworth. Alors vous allez me dire, mais qui c'est ce monsieur, qui c'est ce bonhomme? Eh bien, Monsieur Johnny Dankworth est un chef d'orchestre anglais. Ah bon, vous allez me dire? Eh bien oui, je vais vous répondre. Et je vous diffuse ça ce soir, car une fois de plus, Monsieur Roland de la Créta de Lausanne, immense amateur, une bible, une encyclopédie des big bands de jazz, m'a fait écouter ça et j'ai dit... Absolument, il faut passer ça à Jazz City pour nos auditrices et nos auditeurs qui puissent découvrir ce chef d'orchestre absolument formidable et qui est connu dans les dictionnaires du jazz, on n'en trouve pas. Sur les revues de jazz, on ne le connaît pas non plus. Alors, bien ce soir, c'est une grande première. Je pense qu'en Suisse et en France, ce monsieur n'a peut-être... jamais été diffusé, en tout cas s'il l'a été, il l'a peut-être été que de très rares fois. Alors, bien sûr, M. Roland de la Créta est un immense connaisseur et ensemble, nous faisons cette émission donc sur ce chef d'orchestre. Alors, quelques mots. Johnny Dankworth est né à Londres le 20 septembre 1927, a travaillé à New York, comme musicien pour écouter et s'imprégner du jazz américain. Et ensuite, il joua dans de nombreux orchestres anglais. Il forma son propre septet en 1950, la majeure partie se menait musicien britannique. Et ensuite, il monta un big band en 1953 et sa popularité a monté, a monté, a monté. Et il gagna le Melody Maker des Paul Winners en 1959 du musicien de l'année, de l'orchestre de l'année, de l'altiste, du compositeur et de l'arrangeur. Rien que ça, il a été nommé 5 fois cette même année-là. Et Monsieur Johnny Dankworth est parti pour la première fois en 1959 avec son big band aux États-Unis et il s'est produit au Newport Jazz Festival le vendredi soir 3 juillet 1959 et c'est à ce Newport Jazz Festival que nous partons ce soir. Donc, et nous allons écouter donc ce formidable orchestre. Alors, j'aimerais vous signaler les musiciens de l'orchestre. Trompette, Derek Abbott, Stan Palmer, Bob Carson, Kenneth Wheeler. Au trombone, Tony Russell, Daniel Wood, Gary Brown. Au tuba, Ronnie Snyder. Au piano, David Lee. Contrebasse, Eric Dawson. Le batteur, Kenny Clarke. Je précise, je répète, Kenny Clarke. Ne pas confondre avec Kenny Clarke. Kenny Clarke était l'un des premiers batteurs bebop américains. Kenny Clarke était un tout grand batteur, peut-être le meilleur batteur que l'Angleterre nous avait donné, qui nous a quitté une semaine après Kenny Clarke en 1985. Drôle de coïncidence. Et ces deux musiciens ont travaillé très souvent ensemble dans les années 60 et 70 dans l'orchestre de Kenny Clarke. Donc, ce soir, Kenny Clarke, et vous verrez, c'est quelque chose. Et puis, Johnny Dankworth à l'alto et à la clarinette, Danny Moss au ténor à la clarinette et à la clarinette basse, Alex Lelsi au baryton à la clarinette et à la flûte, Dickie Randon à la trompette et au ténor, et Laurie Monk au trombone. Et nous allons écouter 4 titres, 3 titres composés et arrangés par Donnie Dankworth, Firth and Forth, difficile à prononcer, Carib et Royal Ascot. Et puis nous terminerons par un quatrième morceau qui lui est un standard du jazz composé par Monsieur Duke Ellington, Don't Get Around Much Anymore. Johnny Dankworth et son orchestre enregistré à Newport Jazz le 3 juillet 1959. Vous êtes toujours sur Radio Zone 93,8 MHz dans l'émission spéciale concert de jazz présentée par votre serviteur Jean-Michel Reisser et collaboration par Monsieur Roland de la Créta de Lausanne. À tout à l'heure, bonne écoute.
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Vous êtes sur Radio Zone 93,8 MHz dans l'émission spéciale concert de jazz. Ce soir, nous sommes au festival de Newport le 3 juillet 1959 pour y applaudir Johnny Dankworth et son big band. Johnny Dankworth et ses musiciens sont d'Angleterre et c'est un orchestre que j'espère vous avez découvert et que vous appréciez ce soir grâce à M. Roland de la Créta de Lausanne. Alors, nous avons pu entendre quatre thèmes. First of Fourth, décidément très difficile à prononcer, composé et arrangé par Johnny Dankworth. Caribe et Royal Ascot, deux autres compositions et arrangements de Johnny Dankworth. Et pour terminer, Don't Get Around Much Anymore, composé par Duke Ellington, arrangé par M. Johnny Dankworth. J'aimerais quand même à nouveau citer les musiciens de l'orchestre. Donc, Johnny joue de l'alto et de la clarinette. Les trompettistes sont Derek Abbott, Stan Palmer, Bob Carson, Kenneth Wheeler. Les trombonistes Tony Russell, Daniel Wood, Gary Brown. Tuba Ronnie Snyder. Pianiste David Lee, bassiste Eric Dawson. Le batteur Kenny Clark. Je le répète pour les gens qui n'étaient pas là au début, ne pas confondre avec Kenny Clark. Kenny Clark était américain, Kenny Clark était anglais. Mais ces deux batteurs, avec un cas de différence dans leur nom de famille, ont souvent travaillé ensemble dans les années 60 et dans les années 70. Il y avait donc Danny Moss au ténor, à la clarinette et à la clarinette basse, Alex Leslie au baryton, à la clarinette et à la flûte, Dickel Hudson à la trompette et au ténor, et puis Laurie Monk au trombone également. Ça a été enregistré le 3 juillet 1959 au festival de Newport. C'était le premier voyage de cet orchestre britannique aux États-Unis. Et il a joué une semaine au Birdland de New York et le manager, Monsieur Oscar Gunstein, offrit à Johnny Dankworth un des engagements supplémentaires et il offrit dans le même club, dans le New Jersey, l'orchestre en première partie de Johnny Dankworth et dans la deuxième partie, l'orchestre de Duke Ellington. Ces deux orchestres étaient ensemble et l'orchestre de Duke Ellington et le Duke lui-même venaient écouter tous les soirs cet orchestre en première partie et ils étaient suffoqués. Ils ont dit mais c'est un excellent big band et ces musiciens de Ellington étaient vraiment très très étonnés de voir qu'un orchestre britannique pouvait jouer très très bien le jazz, parce qu'il faut se dire quand même que les Américains sont très protectionnistes et les Américains, eh bien il n'y a qu'eux et puis ensuite il y a les autres. Alors dès qu'il y a des musiciens ou des gens qui sont aussi forts qu'eux, alors là ils sont obligés de l'admettre. Alors, eh bien cet orchestre de Johnny Dankworth va nous interpréter trois autres thèmes pour ce deuxième set. Nous allons écouter tour à tour Doing Around. Doing Around, bien sûr, est une composition de M. Herschel Evans et d'Edgar Battle. Les arrangements sont signés M. Johnny Dankworth, qui est, je le rappelle, de nouveau le chef d'orchestre. Ensuite, nous écouterons le thème de Jones, qui est dédié à la famille Jones, et qui est une composition de M. Duke Ellington. Et nous terminons par une autre composition de M. Duke Ellington, fort célèbre, qui s'intitule Take the A-Train. Vous êtes toujours sur Radio Zone, 93,8 MHz, dans l'émission spéciale concert de jazz. Nous sommes ce soir au festival de Newport, le 3 juillet 1959, ce qui était un vendredi. Et nous écoutons M. Johnny Dankworth et son big band. Bien sûr, ces bandes m'ont été prêtées très gracieusement par Monsieur Dictionnaire en Big Band de Jazz, Monsieur Roland de la Créta de Lausanne. Et cette émission vous est toujours présentée par votre serviteur Jean-Michel Reisser. À tout à l'heure, bonne deuxième partie.

0: Johnny Dankler.
1: Vous êtes sur Radio Zone 93,8 MHz dans l'émission Jazz City ce soir à Newport le 3 juillet 1959 pour écouter l'orchestre britannique de Johnny Dankworth qui est clarinettiste, altiste. Nous avons écouté trois thèmes, Dogging Around, composition qui rendit célèbre de Count Basie Big Band fin des années 30, début des années 40, arrangé par Johnny Dankworth, Jones, dédié à la famille Jones, Hank Jones, Tad Jones, Elvin Jones par Duke Ellington, arrangé par Johnny Dankworth, et Texas Train de Ellington, arrangé par Johnny Dankworth. J'espère que vous avez apprécié, que vous avez aimé cet orchestre. J'espère que vous l'avez aussi découvert, comme moi, il y a quelques semaines, grâce à Monsieur Roland de la Creta de Lausanne, qui est vraiment incorrigible avec ses disques introuvables et incroyables et même inconnus. Et c'est ça, les émissions de jazz. Il ne faut pas seulement passer les musiciens connus, mais il faut passer aussi les musiciens moins connus, voire même inconnus. J'espère donc vous retrouver tout bientôt pour une autre émission de spécial concert de jazz. Jean-Michel Reisser de Radio Zone 93,8 MHz vous souhaite une excellente soirée, une très bonne semaine et vous donne rendez-vous à tout bientôt pour une autre émission de

0: spécial concert de jazz, toujours présenté par votre serviteur, Jean-Michel Reisser. À tout bientôt donc. Bye bye.
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0: Salut à toutes, salut à tous. Merci d'être à l'écoute de l'émission spéciale concert de jazz de ce soir. Et je pense que si vous êtes devant votre poste, eh bien allez chercher une cassette parce que je vais vous faire découvrir quelque chose que je pense vous ne connaissez pas. Et je puis supposer qu'en Suisse et en France, il n'y a pas eu beaucoup d'émissions consacrées à Monsieur Johnny Dankworth. Alors vous allez me dire, mais qui c'est ce monsieur, qui c'est ce bonhomme? Eh bien, Monsieur Johnny Dankworth est un chef d'orchestre anglais. Ah bon, vous allez me dire? Eh bien oui, je vais vous répondre. Et je vous diffuse ça ce soir, car une fois de plus, Monsieur Roland de la Créta de Lausanne, immense amateur, une bible, une encyclopédie des big bands de jazz, m'a fait écouter ça et j'ai dit... Absolument, il faut passer ça à Jazz City pour nos auditrices et nos auditeurs qui puissent découvrir ce chef d'orchestre absolument formidable et qui est inconnu dans les dictionnaires du jazz, on n'en trouve pas. Sur les revues de jazz, on ne le connaît pas non plus. Alors, bien ce soir, c'est une grande première. Je pense qu'en Suisse et en France, ce monsieur n'a peut-être... jamais été diffusé, en tout cas s'il l'a été, il l'a peut-être été que de très rares fois. Alors, bien sûr, Monsieur Roland de la Créta est un immense connaisseur et ensemble, nous faisons cette émission donc sur ce chef d'orchestre. Alors, quelques mots, Johnny Dankworth est né à Londres le 20 septembre 1927, a travaillé à New York, comme musicien pour écouter et s'imprégner du jazz américain. Et ensuite, il joua dans de nombreux orchestres anglais. Il forma son propre septet en 1950. La majeure partie se menait musicien britannique. Et ensuite, il monta un big band en 1953 et sa popularité a monté. Et il gagna le Melody Maker des Paul Winners en 1959 du musicien de l'année, de l'orchestre de l'année, de l'altiste, du compositeur et de l'arrangeur. Rien que ça, il a été nommé 5 fois cette même année-là. Et Monsieur Johnny Dankworth est parti pour la première fois en 1959 avec son big band aux États-Unis et il s'est produit au Newport Jazz Festival le vendredi soir 3 juillet 1959 et c'est à ce Newport Jazz Festival que nous partons ce soir. Donc, et nous allons écouter donc ce formidable orchestre. Alors, j'aimerais vous signaler les musiciens de l'orchestre. Trompette, Derek Abbott, Stan Palmer, Bob Carson, Kenneth Wheeler. Au trombone, Tony Russell, Daniel Wood, Gary Brown. Au tuba, Ronnie Snyder. Au piano, David Lee. Contrebasse, Eric Dawson. Le batteur, Kenny Clarke. Je précise, je répète, Kenny Clarke, ne pas confondre avec Kenny Clarke. Kenny Clarke était l'un des premiers batteurs bebop américains. Kenny Clarke était un tout grand batteur, peut-être le meilleur batteur que l'Angleterre nous avait donné, qui nous a quitté une semaine après Kenny Clarke en 1985. Drôle de coïncidence. Et ces deux musiciens ont travaillé très souvent ensemble dans les années 60 et 70 dans l'orchestre de Kenny Clarke. Donc, ce soir, Kenny Clarke, et vous verrez, c'est quelque chose. Et puis, Johnny Dankworth à l'alto et à la clarinette, Danny Moss au ténor à la clarinette et à la clarinette basse, Alex Lelsi au baryton à la clarinette et à la flûte, Dickie Randone à la trompette et au ténor, et Laurie Monk au trombone. Et nous allons écouter 4 titres, 3 titres composés et arrangés par Johnny Dankworth, Firth and Forth, difficile à prononcer, Carib et Royal Ascot. Et puis nous terminerons par un 4e morceau qui lui est un standard du jazz composé par Monsieur Duke Ellington, Don't Get Around Much Anymore. Johnny Dankworth et son orchestre enregistré à Newport Jazz le 3 juillet 1959. Vous êtes toujours sur Radio Zone 93,8 MHz dans l'émission spéciale concert de jazz présentée par votre serviteur Jean-Michel Reisser et collaboration par Monsieur Roland de la Créta de Lausanne. À tout à l'heure, bonne écoute.
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2: Welcome to the stand, the leader of England's finest orchestra, Johnny Dankworth, in his first American appearance.

Vous êtes sur Radio Zone 93,8 MHz dans l'émission spécial concert de jazz. Ce soir, nous sommes au festival de Newport le 3 juillet 1959 pour y applaudir Johnny Dankworth et son big band. Johnny Dankworth et ses musiciens sont d'Angleterre et c'est un orchestre que j'espère vous avez découvert et que vous appréciez ce soir grâce à M. Roland de la Créta de Lausanne. Alors, nous avons pu entendre quatre thèmes. First of Fourth, décidément très difficile à prononcer, composé et arrangé par Johnny Dankworth. Caribe et Royal Ascot, deux autres compositions et arrangements de Johnny Dankworth. Et pour terminer, Don't Get Around Much Anymore, composé par Duke Ellington, arrangé par M. Johnny Dankworth. J'aimerais quand même à nouveau citer les musiciens de l'orchestre. Donc, Johnny joue de l'alto et de la clarinette. Les trompettistes sont Derek Abbott, Stan Palmer, Bob Carson, Kenneth Wheeler. Les trombonistes Tony Russell, Daniel Wood, Gary Brown. Tuba Ronnie Snyder. Pianiste David Lee, bassiste Eric Dawson. Le batteur Kenny Clark. Je le répète pour les gens qui n'étaient pas là au début, ne pas confondre avec Kenny Clark. Kenny Clark était américain, Kenny Clark était anglais. Mais ces deux batteurs, avec un cas de différence dans leur nom de famille, ont souvent travaillé ensemble dans les années 60 et dans les années 70. Il y avait donc Danny Moss au ténor, à la clarinette et à la clarinette basse, Alex Leslie au baryton, à la clarinette et à la flûte, Dickel Hudson à la trompette et au ténor, et puis Laurie Monk au trombone également. Ça a été enregistré le 3 juillet 1959 au festival de Newport. C'était le premier voyage de cet orchestre britannique aux États-Unis. Et il a joué une semaine au Birdland de New York et le manager, Monsieur Oscar Gunstein, offrit à Johnny Dankworth un des engagements supplémentaires et il offrit dans le même club, dans le New Jersey, l'orchestre en première partie de Johnny Dankworth et dans la deuxième partie, l'orchestre de Duke Ellington. Ces deux orchestres étaient ensemble et l'orchestre de Duke Ellington et le Duke lui-même venaient écouter tous les soirs cet orchestre en première partie et ils étaient suffoqués. Ils ont dit mais c'est un excellent big band et ces musiciens de Ellington étaient vraiment très très étonnés de voir qu'un orchestre britannique pouvait jouer très très bien le jazz, parce qu'il faut se dire quand même que les Américains sont très protectionnistes et les Américains, eh bien il n'y a qu'eux et puis ensuite il y a les autres. Alors dès qu'il y a des musiciens ou des gens qui sont aussi forts qu'eux, alors là ils sont obligés de l'admettre. Alors, eh bien cet orchestre de Johnny Dankworth va nous interpréter trois autres thèmes pour ce deuxième set. Nous allons écouter tour à tour Doing Around. Doing Around, bien sûr, est une composition de M. Herschel Evans et d'Edgar Battle. Les arrangements sont signés M. Johnny Dankworth, qui est, je le rappelle, de nouveau le chef d'orchestre. Ensuite, nous écouterons le thème de Jones, qui est dédié à la famille Jones, et qui est une composition de M. Duke Ellington. Et nous terminons par une autre composition de M. Duke Ellington, fort célèbre, qui s'intitule Take the A-Train. Vous êtes toujours sur Radio Zone, 93,8 MHz dans l'émission spéciale concert de jazz. Nous sommes ce soir au festival de Newport, le 3 juillet 1959, ce qui était un vendredi. Et nous écoutons M. Johnny Dankworth et son big band. Bien sûr, ces bandes m'ont été prêtées très gracieusement par Monsieur Dictionnaire en Big Band de Jazz, Monsieur Roland de la Créta de Lausanne. Et cette émission vous est toujours présentée par votre serviteur Jean-Michel Reisser. A tout à l'heure, bonne deuxième partie.

0: Donnie Dankler.
1: Vous êtes sur Radio Zone 93,8 MHz dans l'émission Jazz City ce soir à Newport le 3 juillet 1959 pour écouter l'orchestre britannique de Johnny Dankworth qui est clarinettiste, altiste. Nous avons écouté trois thèmes, Dogging Around, composition qui rendit célèbre de Count Basie Big Band fin des années 30, début des années 40, arrangé par Johnny Dankworth, Jones, dédié à la famille Jones, Hank Jones, Tad Jones, Elvin Jones par Duke Ellington, arrangé par Johnny Dankworth, et Texas Train de Ellington, arrangé par Johnny Dankworth. J'espère que vous avez apprécié, que vous avez aimé cet orchestre. J'espère que vous l'avez aussi découvert, comme moi, il y a quelques semaines, grâce à Monsieur Roland de la Creta de Lausanne, qui est vraiment incorrigible avec ses disques introuvables et incroyables et même inconnus. Et c'est ça, les émissions de jazz. Il ne faut pas seulement passer les musiciens connus, mais il faut passer aussi les musiciens moins connus, voire même inconnus. J'espère donc vous retrouver tout bientôt pour une autre émission de spécial concert de jazz. Jean-Michel Reisser de Radio Zone 93,8 MHz vous souhaite une excellente soirée, une très bonne semaine et vous donne rendez-vous à tout bientôt pour une autre émission de spécial concert de jazz, toujours présenté par votre serviteur Jean-Michel Reisser. À tout bientôt donc. Bye bye.
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1: Bonjour, je suis Olivier Ouvrier. Je suis ravi de vous accueillir sur ce nouveau numéro du podcast British Connection, consacré à la sortie de mon second livre, La lignée des équinoxes, une biographie dédiée à la carrière de Jean-Michel Jarre. Il est disponible depuis fin novembre 2025 aux éditions du Camion Blanc. Pour me présenter rapidement, je peux vous dire que j'ai 50 ans, que j'habite près de Lille, que je suis un fou de musique et d'écriture, et que j'ai pu allier mes deux passions il y a 4 ans avec la parution de mon premier livre, intitulé Une voix dans la nuit, qui retraçait la carrière de Mylène Farmer.

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Salut à toutes, salut à tous. Merci d'être à l'écoute de l'émission spéciale concert de jazz de ce soir. Et je pense que si vous êtes devant votre poste, eh bien allez chercher une cassette parce que je vais vous faire découvrir quelque chose que je pense vous ne connaissez pas. Et je puis supposer qu'en Suisse et en France, il n'y a pas eu beaucoup d'émissions consacrées à Monsieur Johnny Dankworth. Alors vous allez me dire, mais qui c'est ce monsieur, qui c'est ce bonhomme? Eh bien, Monsieur Johnny Dankworth est un chef d'orchestre anglais. Ah bon, vous allez me dire? Eh bien oui, je vais vous répondre. Et je vous diffuse ça ce soir, car une fois de plus, Monsieur Roland de la Créta de Lausanne, immense amateur, une bible, une encyclopédie des big bands de jazz, m'a fait écouter ça et j'ai dit... Absolument, il faut passer ça à Jazz City pour nos auditrices et nos auditeurs qui puissent découvrir ce chef d'orchestre absolument formidable et qui est inconnu dans les dictionnaires du jazz, on n'en trouve pas. Sur les revues de jazz, on ne le connaît pas non plus. Alors, bien ce soir, c'est une grande première. Je pense qu'en Suisse et en France, ce monsieur n'a peut-être... jamais été diffusé, en tout cas s'il l'a été, il l'a peut-être été que de très rares fois. Alors, bien sûr, Monsieur Roland de la Créta est un immense connaisseur et ensemble, nous faisons cette émission donc sur ce chef d'orchestre. Alors, quelques mots, Johnny Dankworth est né à Londres le 20 septembre 1927, a travaillé à New York, comme musicien pour écouter et s'imprégner du jazz américain. Et ensuite, il joua dans de nombreux orchestres anglais. Il forma son propre septet en 1950.

0: 50, la majeure partie sont des musiciens britanniques. Et ensuite, il monta un big band en 1953 et sa popularité a monté, a monté, a monté. Et il gagna le Melody Maker des Paul Winners en 1959 du musicien de l'année, de l'orchestre de l'année, de l'altiste, du compositeur et de l'arrangeur. Rien que ça, il a été nommé 5 fois cette même année-là. Et Monsieur Johnny Dankworth est parti pour la première fois en 1959 avec son big band aux États-Unis et il s'est produit au Newport Jazz Festival le vendredi soir 3 juillet 1959 et c'est à ce Newport Jazz Festival que nous partons ce soir. Donc, et nous allons écouter donc ce formidable orchestre. Alors j'aimerais vous signaler les musiciens de l'orchestre. Trompette, Derek Abbott, Stan Palmer, Bob Carson, Kenneth Wheeler. Au trombone, Tony Russell, Daniel Wood, Gary Brown. Au tuba, Ronnie Snyder. Au piano, David Lee. Contrebasse, Eric Dawson. Le batteur, Kenny Clarke. Je précise, je répète, Kenny Clarke. Ne pas confondre avec Kenny Clarke. Kenny Clarke était l'un des premiers batteurs bebop américains. Kenny Clarke était un tout grand batteur, peut-être le meilleur batteur que l'Angleterre nous avait donné, qui nous a quitté une semaine après Kenny Clarke en 1985. Drôle de coïncidence. Et ces deux musiciens ont travaillé très souvent ensemble dans les années 60 et 70 dans l'orchestre de Kenny Clarke. Donc, ce soir, Kenny Clarke, et vous verrez, c'est quelque chose. Et puis, Johnny Dankworth à l'alto et à la clarinette, Danny Moss au ténor, à la clarinette et à la clarinette basse, Alex Lelsi au baryton, à la clarinette et à la flûte, Dickie Randon à la trompette et au ténor, et Laurie Monk au trombone. Et nous allons écouter 4 titres, 3 titres composés et arrangés par Donnie Dankworth, Firth and Forth, difficile à prononcer, Carib et Royal Ascot. Et puis nous terminerons par un 4e morceau qui, lui, est un standard du jazz composé par Monsieur Duke Ellington, Don't Get Around Much Anymore. Johnny Dankworth et son orchestre enregistré à Newport Jazz le 3 juillet 1959. Vous êtes toujours sur Radio Zone 93,8 MHz dans l'émission spéciale concert de jazz présentée par votre serviteur Jean-Michel Reisser et collaboration par Monsieur Roland de la Créta de Lausanne. À tout à l'heure, bonne écoute.
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Vous êtes sur Radio Zone 93,8 MHz dans l'émission spécial concert de jazz. Ce soir, nous sommes au festival de Newport le 3 juillet 1959 pour y applaudir Johnny Dankworth et son big band. Johnny Dankworth et ses musiciens sont d'Angleterre et c'est un orchestre que j'espère vous avez découvert et que vous appréciez ce soir grâce à M. Roland Lacreta de Lausanne. Alors, nous avons pu entendre quatre thèmes. First of Fourth, décidément très difficile à prononcer, composé et arrangé par Johnny Dankworth. Caribe et Royal Ascot, deux autres compositions et arrangements de Johnny Dankworth. Et pour terminer, Don't Get Around Much Anymore, composé par Duke Ellington, arrangé par M. Johnny Dankworth. J'aimerais quand même à nouveau citer les musiciens de l'orchestre. Donc, Johnny joue de l'alto et de la clarinette. Les trompettistes sont Derek Abbott, Stan Palmer, Bob Carson, Kenneth Wheeler. Les trombonistes Tony Russell, Daniel Wood, Gary Brown. Tuba Ronnie Snyder. Pianiste David Lee, bassiste Eric Dawson. Le batteur Kenny Clarke. Je le répète pour les gens qui n'étaient pas là au début, ne pas confondre avec Kenny Clarke. Kenny Clarke était américain, Kenny Clarke était anglais. Mais ces deux batteurs, avec un cas de différence dans leur nom de famille, ont souvent travaillé ensemble dans les années 60 et dans les années 70. Il y avait donc Danny Moss au ténor, à la clarinette et à la clarinette basse, Alex Leslie au baryton, à la clarinette et à la flûte, Dickel Hudson à la trompette et au ténor, et puis Laurie Monk au trombone également. Ça a été enregistré le 3 juillet 1959 au festival de Newport. C'était le premier voyage de cet orchestre britannique aux États-Unis. Et il a joué une semaine au Birdland de New York et le manager, Monsieur Oscar Gunstein, offrit à Johnny Dankworth des engagements supplémentaires et il offrit dans le même club, dans le New Jersey, l'orchestre en première partie de Johnny Dankworth et dans la deuxième partie, l'orchestre de Duke Ellington. Ces deux orchestres étaient ensemble et l'orchestre de Duke Ellington et le Duke lui-même venaient écouter tous les soirs cet orchestre en première partie et ils étaient suffoqués. Ils ont dit mais c'est un excellent big band et ces musiciens de Ellington étaient vraiment très très étonnés de voir qu'un orchestre britannique pouvait jouer très très bien le jazz, parce qu'il faut se dire quand même que les Américains sont très protectionnistes et les Américains, eh bien il n'y a qu'eux et puis ensuite il y a les autres. Alors dès qu'il y a des musiciens ou des gens qui sont aussi forts qu'eux, alors là ils sont obligés de l'admettre. Alors, eh bien cet orchestre de Johnny Dankworth va nous interpréter trois autres thèmes pour ce deuxième set. Nous allons écouter tour à tour Doing Around. Doing Around, bien sûr, est une composition de M. Herschel Evans et d'Edgar Battle. Les arrangements sont signés M. Johnny Dankworth, qui est, je le rappelle, de nouveau le chef d'orchestre. Ensuite, nous écouterons le thème de Jones, qui est dédié à la famille Jones, et qui est une composition de M. Duke Ellington. Et nous terminons par une autre composition de M. Duke Ellington, fort célèbre, qui s'intitule Take the A-Train. Vous êtes toujours sur Radio Zone, 93,8 MHz dans l'émission spéciale concert de jazz. Nous sommes ce soir au festival de Newport, le 3 juillet 1959, ce qui était un vendredi. Et nous écoutons M. Johnny Dankworth et son big band. Bien sûr, ces bandes m'ont été prêtées très gracieusement par Monsieur Dictionnaire en Big Band de Jazz, Monsieur Roland de la Creta de Lausanne. Et cette émission vous est toujours présentée par votre serviteur Jean-Michel Reisser. À tout à l'heure, bonne deuxième partie.

0: Donnie Dankler.
1: Vous êtes sur Radio Zone 93,8 MHz dans l'émission Jazz City ce soir à Newport le 3 juillet 1959 pour écouter l'orchestre britannique de Johnny Dankworth qui est clarinettiste, altiste. Nous avons écouté trois thèmes, Dogging Around, composition qui rendit célèbre de Count Basie Big Band fin des années 30, début des années 40, arrangé par Johnny Dankworth, Jones, dédié à la famille Jones, Hank Jones, Tad Jones, Elvin Jones par Duke Ellington, arrangé par Johnny Dankworth, et Texas Train de Ellington, arrangé par Johnny Dankworth. J'espère que vous avez apprécié, que vous avez aimé cet orchestre. J'espère que vous l'avez aussi découvert, comme moi, il y a quelques semaines, grâce à Monsieur Roland de la Creta de Lausanne, qui est vraiment incorrigible avec ses disques introuvables et

Bye bye. 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

0: Salut à toutes, salut à tous. Merci d'être à l'écoute de l'émission spéciale concert de jazz de ce soir. Et je pense que si vous êtes devant votre poste, eh bien allez chercher une cassette parce que je vais vous faire découvrir quelque chose que je pense vous ne connaissez pas. Et je puis supposer qu'en Suisse et en France, il n'y a pas eu beaucoup d'émissions consacrées à Monsieur Johnny Dankworth. Alors vous allez me dire, mais qui c'est ce monsieur, qui c'est ce bonhomme? Eh bien, Monsieur Johnny Dankworth est un chef d'orchestre anglais. Ah bon, vous allez me dire? Eh bien oui, je vais vous répondre. Et je vous diffuse ça ce soir, car une fois de plus, Monsieur Roland de la Créta de Lausanne, immense amateur, une bible, une encyclopédie des big bands de jazz, m'a fait écouter ça et j'ai dit... Absolument, il faut passer ça à Jazz City pour nos auditrices et nos auditeurs qui puissent découvrir ce chef d'orchestre absolument formidable et qui est connu dans les dictionnaires du jazz, on n'en trouve pas. Sur les revues de jazz, on ne le connaît pas non plus. Alors, bien ce soir, c'est une grande première. Je pense qu'en Suisse et en France, ce monsieur n'a peut-être... jamais été diffusé, en tout cas s'il l'a été, il l'a peut-être été que de très rares fois. Alors, bien sûr, M. Roland de la Créta est un immense connaisseur et ensemble, nous faisons cette émission donc sur ce chef d'orchestre. Alors, quelques mots. Johnny Dankworth est né à Londres le 20 septembre 1927, a travaillé à New York, comme musicien pour écouter et s'imprégner du jazz américain. Et ensuite, il joua dans de nombreux orchestres anglais. Il forma son propre septet en 1950. La majeure partie se menait musicien britannique. Et ensuite, il monta un big band en 1953 et sa popularité a monté, a monté, a monté. Et il gagna le Melody Maker des Paul Winners en 1959 du musicien de l'année, de l'orchestre de l'année, de l'altiste, du compositeur et de l'arrangeur. Rien que ça, il a été nommé 5 fois cette même année-là. Et Monsieur Johnny Dankworth est parti pour la première fois en 1959 avec son big band aux États-Unis et il s'est produit au Newport Jazz Festival le vendredi soir 3 juillet 1959 et c'est à ce Newport Jazz Festival que nous partons ce soir. Donc, et nous allons écouter donc ce formidable orchestre. Alors, j'aimerais vous signaler les musiciens de l'orchestre. Trompette, Derek Abbott, Stan Palmer, Bob Carson, Kenneth Wheeler. Au trombone, Tony Russell, Daniel Wood, Gary Brown. Au tuba, Ronnie Snyder. Au piano, David Lee. Contrebasse, Eric Dawson. Le batteur, Kenny Clarke. Je précise, je répète, Kenny Clarke. Ne pas confondre avec Kenny Clarke. Kenny Clarke était l'un des premiers batteurs bebop américains. Kenny Clarke était un tout grand batteur, peut-être le meilleur batteur que l'Angleterre nous avait donné, qui nous a quitté une semaine après Kenny Clarke en 1985. Drôle de coïncidence. Et ces deux musiciens ont travaillé très souvent ensemble dans les années 60 et 70 dans l'orchestre de Kenny Clarke. Donc, ce soir, Kenny Clarke, et vous verrez, c'est quelque chose. Et puis, Johnny Dankworth à l'alto et à la clarinette, Danny Moss au ténor à la clarinette et à la clarinette basse, Alex Lelsi au baryton à la clarinette et à la flûte, Dickie Randone à la trompette et au ténor, et Laurie Monk au trombone. Et nous allons écouter 4 titres, 3 titres composés et arrangés par Donnie Dankworth, Firth and Forth, difficile à prononcer, Carib et Royal Ascot. Et puis nous terminerons par un quatrième morceau qui lui est un standard du jazz composé par Monsieur Duke Ellington, Don't Get Around Much Anymore. Johnny Dankworth et son orchestre enregistré à Newport Jazz le 3 juillet 1959. Vous êtes toujours sur Radio Zone 93,8 MHz dans l'émission spéciale concert de jazz présentée par votre serviteur Jean-Michel Reisser et collaboration par Monsieur Roland de la Créta de Lausanne. À tout à l'heure, bonne écoute.
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Vous êtes sur Radio Zone 93,8 MHz dans l'émission spéciale concert de jazz. Ce soir, nous sommes au festival de Newport le 3 juillet 1959 pour y applaudir Johnny Dankworth et son big band. Johnny Dankworth et ses musiciens sont d'Angleterre et c'est un orchestre que j'espère vous avez découvert et que vous appréciez ce soir grâce à M. Roland de la Créta de Lausanne. Alors, nous avons pu entendre quatre thèmes. First of Fourth, décidément très difficile à prononcer, composé et arrangé par Johnny Dankworth. Carib et Royal Ascot, deux autres compositions et arrangements de Johnny Dankworth. Et pour terminer, Don't Get Around Much Anymore, composé par Duke Ellington, arrangé par M. Johnny Dankworth. J'aimerais quand même à nouveau citer les musiciens de l'orchestre. Donc, Johnny joue de l'alto et de la clarinette. Les trompettistes sont Derek Abbott, Stan Palmer, Bob Carson, Kenneth Wheeler. Les trombonistes Tony Russell, Daniel Wood, Gary Brown. Tuba Ronnie Snyder. Pianiste David Lee, bassiste Eric Dawson. Le batteur Kenny Clarke. Je le répète pour les gens qui n'étaient pas là au début, ne pas confondre avec Kenny Clarke. Kenny Clarke était américain, Kenny Clarke était anglais. Mais ces deux batteurs, avec un cas de différence dans leur nom de famille, ont souvent travaillé ensemble dans les années 60 et dans les années 70. Il y avait donc Danny Moss au ténor, à la clarinette et à la clarinette basse, Alex Leslie au baryton, à la clarinette, à la flûte, Dickel Hudson à la trompette et au ténor, et puis Laurie Monk au trombone également. Ça a été enregistré le 3 juillet 1959 au festival de Newport. C'était le premier voyage de cet orchestre britannique aux États-Unis. Et il a joué une semaine au Birdland de New York et le manager, Monsieur Oscar Gunstein, offrit à Johnny Dankworth un des engagements supplémentaires et il offrit dans le même club, dans le New Jersey, l'orchestre en première partie de Johnny Dankworth et dans la deuxième partie, l'orchestre de Duke Ellington. Ces deux orchestres étaient ensemble et l'orchestre de Duke Ellington et le Duke lui-même venaient écouter tous les soirs cet orchestre en première partie et ils étaient suffoqués. Ils ont dit mais c'est un excellent big band et ces musiciens de Ellington étaient vraiment très très étonnés de voir qu'un orchestre britannique pouvait jouer très très bien le jazz, parce qu'il faut se dire quand même que les Américains sont très protectionnistes et les Américains, eh bien il n'y a qu'eux et puis ensuite il y a les autres. Alors dès qu'il y a des musiciens ou des gens qui sont aussi forts qu'eux, alors là ils sont obligés de l'admettre. Alors, eh bien cet orchestre de Johnny Dankworth va nous interpréter trois autres thèmes pour ce deuxième set. Nous allons écouter tour à tour Doing Around. Doing Around, bien sûr, est une composition de M. Herschel Evans et d'Edgar Battle. Les arrangements sont signés M. Johnny Dankworth, qui est, je le rappelle, de nouveau le chef d'orchestre. Ensuite, nous écouterons le thème de Jones, qui est dédié à la famille Jones, et qui est une composition de M. Duke Ellington. Et nous terminons par une autre composition de M. Duke Ellington, fort célèbre, qui s'intitule Take the A-Train. Vous êtes toujours sur Radio Zone, 93,8 MHz dans l'émission spéciale concert de jazz. Nous sommes ce soir au festival de Newport, le 3 juillet 1959, ce qui était un vendredi. Et nous écoutons M. Johnny Dankworth et son big band. Bien sûr, ces bandes m'ont été prêtées très gracieusement par Monsieur Dictionnaire en Big Band de Jazz, Monsieur Roland de la Créta de Lausanne. Et cette émission vous est toujours présentée par votre serviteur Jean-Michel Reisser. A tout à l'heure, bonne deuxième partie.

0: Johnny Dankler.
1: Vous êtes sur Radio Zone 93,8 MHz dans l'émission Jazz City ce soir à Newport le 3 juillet 1959 pour écouter l'orchestre britannique de Johnny Dankworth qui est clarinettiste, altiste. Nous avons écouté trois thèmes, Dogging Around, composition qui rendit célèbre de Count Basie Big Band fin des années 30, début des années 40, arrangé par Johnny Dankworth, Jones, dédié à la famille Jones, Hank Jones, Tad Jones, Elvin Jones par Duke Ellington, arrangé par Johnny Dankworth, et Take the Train de Ellington, arrangé par Johnny Dankworth. J'espère que vous avez apprécié, que vous avez aimé cet orchestre. J'espère que vous l'avez aussi découvert, comme moi, il y a quelques semaines, grâce à Monsieur Roland de la Creta de Lausanne, qui est vraiment incorrigible avec ses disques introuvables et incroyables et même inconnus. Et c'est ça, les émissions de jazz. Il ne faut pas seulement passer les musiciens connus, mais il faut passer aussi les musiciens moins connus, voire même inconnus. J'espère donc vous retrouver tout bientôt pour une autre émission de spécial concert de jazz. Jean-Michel Reisser de Radio Zone 93,8 MHz vous souhaite une excellente soirée, une très bonne semaine, et vous donne rendez-vous à tout bientôt pour une autre émission de spécial concert de jazz, toujours présenté par votre serviteur Jean-Michel Reisser. À tout bientôt donc. Bye bye.
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0: Salut à toutes, salut à tous. Merci d'être à l'écoute de l'émission spéciale concert de jazz de ce soir. Et je pense que si vous êtes devant votre poste, eh bien allez chercher une cassette parce que je vais vous faire découvrir quelque chose que je pense vous ne connaissez pas. Et je puis supposer qu'en Suisse et en France, il n'y a pas eu beaucoup d'émissions consacrées à Monsieur Johnny Dankworth. Alors vous allez me dire, mais qui c'est ce monsieur, qui c'est ce bonhomme? Eh bien, Monsieur Johnny Dankworth est un chef d'orchestre anglais. Ah bon, vous allez me dire? Eh bien oui, je vais vous répondre. Et je vous diffuse ça ce soir, car une fois de plus, Monsieur Roland de la Créta de Lausanne, immense amateur, une bible, une encyclopédie des big bands de jazz, m'a fait écouter ça et j'ai dit... Absolument, il faut passer ça à Jazz City pour nos auditrices et nos auditeurs qui puissent découvrir ce chef d'orchestre absolument formidable et qui est connu dans les dictionnaires du jazz, on n'en trouve pas. Sur les revues de jazz, on ne le connaît pas non plus. Alors, bien ce soir, c'est une grande première. Je pense qu'en Suisse et en France, ce monsieur n'a peut-être... jamais été diffusé, en tout cas s'il l'a été, il l'a peut-être été que de très rares fois. Alors, bien sûr, M. Roland de la Créta est un immense connaisseur et ensemble, nous faisons cette émission donc sur ce chef d'orchestre. Alors, quelques mots, Johnny Dankworth est né à Londres le 20 septembre 1927, a travaillé à New York, comme musicien pour écouter et s'imprégner du jazz américain. Et ensuite, il joua dans de nombreux orchestres anglais. Il forma son propre septet en 1950, la majeure partie se menait musicien britannique. Et ensuite, il monta un big band en 1953 et sa popularité a monté, a monté, a monté. Et il gagna le Melody Maker des Paul Winners en 1959 du musicien de l'année, de l'orchestre de l'année, de l'altiste, du compositeur et de l'arrangeur. Rien que ça, il a été nommé 5 fois cette même année-là. Et Monsieur Johnny Dankworth est parti pour la première fois en 1959 avec son big band aux États-Unis et il s'est produit au Newport Jazz Festival le vendredi soir 3 juillet 1959 et c'est à ce Newport Jazz Festival que nous partons ce soir. Donc, et nous allons écouter donc ce formidable orchestre. Alors, j'aimerais vous signaler les musiciens de l'orchestre. Trompette, Derek Abbott, Stan Palmer, Bob Carson, Kenneth Wheeler. Au trombone, Tony Russell, Daniel Wood, Gary Brown. Au tuba, Ronnie Snyder. Au piano, David Lee. Contrebasse, Eric Dawson. Le batteur, Kenny Clarke. Je précise, je répète, Kenny Clarke. Ne pas confondre avec Kenny Clarke. Kenny Clarke était l'un des premiers batteurs bebop américains. Kenny Clarke était un tout grand batteur, peut-être le meilleur batteur que l'Angleterre nous avait donné, qui nous a quitté une semaine après Kenny Clarke en 1985. Drôle de coïncidence. Et ces deux musiciens ont travaillé très souvent ensemble dans les années 60 et 70 dans l'orchestre de Kenny Clarke. Donc, ce soir, Kenny Clarke, et vous verrez, c'est quelque chose. Et puis, Johnny Dankworth à l'alto et à la clarinette, Danny Moss au ténor, à la clarinette et à la clarinette basse, Alex Lelsi au baryton, à la clarinette et à la flûte, Dickie Handon à la trompette et au ténor, et Laurie Monk au trombone. Et nous allons écouter 4 titres, 3 titres composés et arrangés par Johnny Dankworth, First and Fourth, difficile à prononcer, Carib et Royal Ascot. Et puis nous terminerons par un 4e morceau qui, lui, est un standard du jazz composé par M. Duke Ellington, Don't Get Around Much Anymore. Johnny Dankworth et son orchestre enregistré à Newport Jazz le 3 juillet 1959. Vous êtes toujours sur Radio Zone 93,8 MHz dans l'émission spéciale concert de jazz présentée par votre serviteur Jean-Michel Reisser et collaboration par M. Roland de la Créta de Lausanne. A tout à l'heure, bonne écoute.
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Vous êtes sur Radio Zone 93,8 MHz dans l'émission spéciale concert de jazz. Ce soir, nous sommes au festival de Newport le 3 juillet 1959 pour y applaudir Johnny Dankworth et son big band. Johnny Dankworth et ses musiciens sont d'Angleterre et c'est un orchestre que j'espère vous avez découvert et que vous appréciez ce soir grâce à M. Roland de la Créta de Lausanne. Alors, nous avons pu entendre quatre thèmes. First of Fourth, décidément très difficile à prononcer, composé et arrangé par Johnny Dankworth. Caribe et Royal Ascot, deux autres compositions et arrangements de Johnny Dankworth. Et pour terminer, Don't Get Around Much Anymore, composé par Duke Ellington, arrangé par M. Johnny Dankworth. J'aimerais quand même à nouveau citer les musiciens de l'orchestre. Donc, Johnny joue de l'alto et de la clarinette. Les trompettistes sont Derek Abbott, Stan Palmer, Bob Carson, Kenneth Wheeler. Les trombonistes Tony Russell, Daniel Wood, Gary Brown. Tuba Ronnie Snyder. Pianiste David Lee, bassiste Eric Dawson. Le batteur Kenny Clark. Je le répète pour les gens qui n'étaient pas là au début, ne pas confondre avec Kenny Clark. Kenny Clark était américain, Kenny Clark était anglais. Mais ces deux batteurs, avec un cas de différence dans leur nom de famille, ont souvent travaillé ensemble dans les années 60 et dans les années 70. Il y avait donc Danny Moss au ténor, à la clarinette et à la clarinette basse, Alex Leslie au baryton, à la clarinette, à la flûte, Dickel Hudson à la trompette et au ténor, et puis Laurie Monk au trombone également. Ça a été enregistré le 3 juillet 1959 au festival de Newport. C'était le premier voyage de cet orchestre britannique aux États-Unis. Et il a joué une semaine au Birdland de New York et le manager, Monsieur Oscar Gunstein, offrit à Johnny Dankworth des engagements supplémentaires et il offrit dans le même club, dans le New Jersey, l'orchestre en première partie de Johnny Dankworth et dans la deuxième partie, l'orchestre de Duke Ellington. Ces deux orchestres étaient ensemble et l'orchestre de Duke Ellington et le Duke lui-même venaient écouter tous les soirs cet orchestre en première partie et ils étaient suffoqués. Ils ont dit mais c'est un excellent big band et ces musiciens de Ellington étaient vraiment très très étonnés de voir qu'un orchestre britannique pouvait

jouer très très bien le jazz, parce qu'il faut se dire quand même que les Américains sont très protectionnistes. Et les Américains, eh bien, il n'y a qu'eux. Et puis ensuite, il y a les autres. Alors dès qu'il y a des musiciens ou des gens qui sont aussi forts qu'eux, alors là, ils sont obligés de l'admettre. Alors, eh bien, cet orchestre de Johnny Dankwork va nous interpréter trois autres thèmes pour ce deuxième set. Nous allons écouter tour à tour « Doing Around ». Doing Around, bien sûr, est une composition de M. Herschel Evans et d'Edgar Battle. Les arrangements sont signés M. Johnny Dankwork, qui est, je le rappelle, de nouveau le chef d'orchestre. Ensuite, nous écouterons le thème de Jones, qui est dédié à la famille Jones, et qui est une composition de M. Duke Ellington. Et nous terminons par une autre composition de M. Duke Ellington, fort célèbre, qui s'intitule Take the A-Train. Vous êtes toujours sur Radio Zone, 93,8 MHz, dans l'émission spéciale concert de jazz. Nous sommes ce soir au festival de Newport, le 3 juillet 1959, ce qui était un vendredi. Et nous écoutons M. Johnny Dankwork et son Big Band. Bien sûr, ces bandes m'ont été prêtées très gracieusement par Monsieur Dictionnaire en Big Band de Jazz, Monsieur Roland de la Créta de Lausanne. Et cette émission vous est toujours présentée par votre serviteur Jean-Michel Reisser. A tout à l'heure, bonne deuxième partie.

0: Johnny Dankler.
1: Vous êtes sur Radio Zone 93,8 MHz dans l'émission Jazz City ce soir à Newport le 3 juillet 1959 pour écouter l'orchestre britannique de Johnny Dankworth qui est clarinettiste, altiste. Nous avons écouté trois thèmes, Dogging Around, composition qui rendit célèbre de Count Basie Big Band fin des années 30, début des années 40, arrangé par Johnny Dankworth, Jones, dédié à la famille Jones, Hank Jones, Tad Jones, Elvin Jones par Duke Ellington, arrangé par Johnny Dankworth, et Take the Train de Ellington, arrangé par Johnny Dankworth. J'espère que vous avez apprécié, que vous avez aimé cet orchestre. J'espère que vous l'avez aussi découvert, comme moi, il y a quelques semaines, grâce à Monsieur Roland de la Creta de Lausanne, qui est vraiment incorrigible avec ses disques introuvables et incroyables et même inconnus. Et c'est ça, les émissions de jazz. Il ne faut pas seulement passer les musiciens connus, mais il faut passer aussi les musiciens moins connus, voire même inconnus. J'espère donc vous retrouver tout bientôt pour une autre émission de spécial concert de jazz. Jean-Michel Reisser de Radio Zone 93,8 MHz vous souhaite une excellente soirée, une très bonne semaine et vous donne rendez-vous à tout bientôt pour une autre émission de spécial concert de jazz, toujours présentée par votre serviteur Jean-Michel Reisser. À tout bientôt donc. Bye bye.
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1: Bonjour, je suis Olivier Ouvrier. Je suis ravi de vous accueillir sur ce nouveau numéro du podcast British Connection, consacré à la sortie de mon second livre, La lignée des équinoxes, une biographie dédiée à la carrière de Jean-Michel Jarre. Il est disponible depuis fin novembre 2025 aux éditions du Camion Blanc. Pour me présenter,

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Racine. Bienvenue sur Radio Zone 93,8 MHz, comme chaque samedi, dès 21h, en reprise chaque 6h sur 24h. Au micro, Jean Pelichon. Aujourd'hui, une compilation des traditions asiatiques contemporaines, mélangée de funk, d'électronique et de soul. Vous entendrez Balijapal Feli War, Kermis Sabiata, c'est des musiques d'Inde, Mo Horizon Remember Tomorrow, A.S. Kang Terian Gulabi Boulian, Baghdad Ali Khan et Black Knight, Mughal with Knitting Sawe Awake, Yulduz Usmanova Kunglin Guli d'Ouzbékistan, Dipagram Night in Lenasia de l'Inde, et puis d'autres musiques indiennes avec Sushila Raman Mamavatu, Belly Sago Norie et Kam Dillon Hank Nal d'Inde. Notre téléphone 04 50 40 51 41 00 33 depuis la Suisse voisine. 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

C'est Asian sur Radio Zone 93,8 MHz, comme chaque samedi dès 21h, en reprise chaque 6h15 sur 24h. Au micro, Jean Pélichon. Nous vous diffusions Asian Grove, une compilation de Putumayo, de la World Music qui date de 2002, mais d'une excellente compilation que nous faisions partager cette soirée pour et cette matinée, c'est les pensées que vous reprenez bien sûr en rediffusion. Radio Zone, écoutez nos différences, notre téléphone 04 50 40 51 41 0033 depuis la Suisse voisine.

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0: Salut à toutes, salut à tous. Merci d'être à l'écoute de l'émission spéciale concert de jazz de ce soir. Et je pense que si vous êtes devant votre poste, eh bien, allez chercher une cassette parce que je vais vous faire découvrir quelque chose que je pense vous ne connaissez pas. Et je puis supposer qu'en Suisse et en France, il n'y a pas eu beaucoup d'émissions consacrées à Monsieur Johnny Dankworth. Alors vous allez me dire, mais qui c'est ce monsieur, qui c'est ce bonhomme? Eh bien, Monsieur Johnny Dankworth est un chef d'orchestre anglais. Ah bon, vous allez me dire? Eh bien oui, je vais vous répondre. Et je vous diffuse ça ce soir, car une fois de plus, Monsieur Roland de la Créta de Lausanne, immense amateur, une bible, une encyclopédie des big bands de jazz, m'a fait écouter ça et j'ai dit... Absolument, il faut passer ça à Jazz City pour nos auditrices et nos auditeurs qui puissent découvrir ce chef d'orchestre absolument formidable et qui est inconnu dans les dictionnaires du jazz, on n'en trouve pas. Sur les revues de jazz, on ne le connaît pas non plus. Alors, bien ce soir, c'est une grande première. Je pense qu'en Suisse et en France, ce monsieur n'a peut-être... jamais été diffusé, en tout cas s'il l'a été, il l'a peut-être été que de très rares fois. Alors, bien sûr, Monsieur Roland de la Créta est un immense connaisseur et ensemble, nous faisons cette émission donc sur ce chef d'orchestre. Alors, quelques mots, Johnny Dankworth est né à Londres le 20 septembre 1927, a travaillé à New York, comme musicien pour écouter et s'imprégner du jazz américain. Et ensuite, il joua dans de nombreux orchestres anglais. Il forma son propre septet en 1950, la majeure partie se menait musicien britannique. Et ensuite, il monta un big band en 1953 et sa popularité a monté, a monté, a monté. Et il gagna le Melody Maker des Paul Winners en 1959 du musicien de l'année, de l'orchestre de l'année, de l'altiste, du compositeur et de l'arrangeur. Rien que ça, il a été nommé 5 fois cette même année-là. Et Monsieur Johnny Dankworth est parti pour la première fois en 1959 avec son big band aux États-Unis et il s'est produit au Newport Jazz Festival le vendredi soir 3 juillet 1959 et c'est à ce Newport Jazz Festival que nous partons ce soir. Donc, et nous allons écouter donc ce formidable orchestre. Alors, j'aimerais vous signaler les musiciens de l'orchestre. Trompette, Derek Abbott, Stan Palmer, Bob Carson, Kenneth Wheeler. Au trombone, Tony Russell, Daniel Wood, Gary Brown. Au tuba, Ronnie Snyder. Au piano, David Lee. Contrebasse, Eric Dawson. Le batteur, Kenny Clark. Je précise, je répète, Kenny Clark. Ne pas confondre avec Kenny Clark. Kenny Clark était l'un des premiers batteurs bebop américains. Kenny Clark était un tout grand batteur, peut-être le meilleur batteur que l'Angleterre nous avait donné, qui nous a quitté une semaine après Kenny Clarke en 1985. Drôle de coïncidence. Et ces deux musiciens ont travaillé très souvent ensemble dans les années 60 et 70 dans l'orchestre de Kenny Clarke. Donc, ce soir, Kenny Clarke, et vous verrez, c'est quelque chose. Et puis, Johnny Dankworth à l'alto et à la clarinette, Danny Moss au ténor à la clarinette et à la clarinette basse, Alex Lelsi au baryton à la clarinette et à la flûte, Dickie Handon à la trompette et au ténor, et Laurie Monk au trombone. Et nous allons écouter 4 titres, 3 titres composés et arrangés par Donnie Dankworth, Firth and Forth, difficile à prononcer, Carib et Royal Ascot. Et puis nous terminerons par un quatrième morceau qui lui est un standard du jazz composé par Monsieur Duke Ellington, Don't Get Around Much Anymore. Johnny Dankworth et son orchestre enregistré à Newport Jazz le 3 juillet 1959. Vous êtes toujours sur Radio Zone 93,8 MHz dans l'émission spéciale concert de jazz présentée par votre serviteur Jean-Michel Reisser et collaboration par Monsieur Roland de la Créta de Lausanne. À tout à l'heure, bonne écoute.
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Vous êtes sur Radio Zone 93,8 MHz dans l'émission spéciale concert de jazz. Ce soir, nous sommes au festival de Newport le 3 juillet 1959 pour y applaudir Johnny Dankworth et son big band. Johnny Dankworth et ses musiciens sont d'Angleterre et c'est un orchestre que j'espère vous avez découvert et que vous appréciez ce soir grâce à M. Roland de la Créta de Lausanne. Alors, nous avons pu entendre quatre thèmes. First of Fourth, décidément très difficile à prononcer, composé et arrangé par Johnny Dankworth. Carib et Royal Ascot, deux autres compositions et arrangements de Johnny Dankworth. Et pour terminer, Don't Get Around Much Anymore, composé par Duke Ellington, arrangé par M. Johnny Dankworth. J'aimerais quand même à nouveau citer les musiciens de l'orchestre. Donc, Johnny joue de l'alto et de la clarinette. Les trompettistes sont Derek Abbott, Stan Palmer, Bob Carson, Kenneth Wheeler. Les trombonistes Tony Russell, Daniel Wood, Gary Brown. Tuba Ronnie Snyder. Pianiste David Lee, bassiste Eric Dawson. Le batteur Kenny Clarke. Je le répète pour les gens qui n'étaient pas là au début, ne pas confondre avec Kenny Clarke. Kenny Clarke était américain, Kenny Clarke était anglais. Mais ces deux batteurs, avec un cas de différence dans leur nom de famille, ont souvent travaillé ensemble dans les années 60 et dans les années 70. Il y avait donc Danny Moss au ténor, à la clarinette et à la clarinette basse, Alex Leslie au baryton, à la clarinette, à la flûte, Dickel Hudson à la trompette et au ténor, et puis Laurie Monk au trombone également. Ça a été enregistré le 3 juillet 1959 au festival de Newport. C'était le premier voyage de cet orchestre britannique aux États-Unis. Et il a joué une semaine au Birdland de New York et le manager, Monsieur Oscar Gunstein, offrit à Johnny Dankworth des engagements supplémentaires et il offrit dans le même club, dans le New Jersey, l'orchestre en première partie de Johnny Dankworth et dans la deuxième partie, l'orchestre de Duke Ellington. Ces deux orchestres étaient ensemble et l'orchestre de Duke Ellington et le Duke lui-même venaient écouter tous les soirs cet orchestre en première partie et ils étaient suffoqués. Ils ont dit, mais c'est un excellent big band. Et ces musiciens de Ellington étaient vraiment très, très étonnés de voir qu'un orchestre britannique pouvait jouer très très bien le jazz, parce qu'il faut se dire quand même que les Américains sont très protectionnistes et les Américains, eh bien il n'y a qu'eux et puis ensuite il y a les autres. Alors dès qu'il y a des musiciens ou des gens qui sont aussi forts qu'eux, alors là ils sont obligés de l'admettre. Alors, eh bien cet orchestre de Johnny Dankworth va nous interpréter trois autres thèmes pour ce deuxième set. Nous allons écouter tour à tour Doing Around. Doing Around, bien sûr, est une composition de M. Herschel Evans et d'Edgar Battle. Les arrangements sont signés M. Johnny Dankworth, qui est, je le rappelle, de nouveau le chef d'orchestre. Ensuite, nous écouterons le thème de Jones, qui est dédié à la famille Jones et qui est une composition de M. Duke Ellington. Et nous terminons par une autre composition de M. Duke Ellington, fort célèbre, qui s'intitule Take the A-Train. Vous êtes toujours sur Radio Zone, 93,8 MHz, dans l'émission spéciale concert de jazz. Nous sommes ce soir au festival de Newport, le 3 juillet 1959, ce qui était un vendredi, et nous écoutons M. Johnny Dankworth et son big band. Bien sûr, ces bandes m'ont été prêtées très gracieusement par Monsieur Dictionnaire en Big Band de Jazz, Monsieur Roland de la Créta de Lausanne. Et cette émission vous est toujours présentée par votre serviteur Jean-Michel Reisser. À tout à l'heure, bonne deuxième partie.

0: Donny Dankler.
1: Vous êtes sur Radio Zone 93,8 MHz dans l'émission Jazz City ce soir à Newport le 3 juillet 1959 pour écouter l'orchestre britannique de Johnny Dankworth qui est clarinettiste, altiste. Nous avons écouté trois thèmes, Dogging Around, composition qui rendit célèbre de Count Basie Big Band fin des années 30, début des années 40, arrangé par Johnny Dankworth, Jones, dédié à la famille Jones, Hank Jones, Tad Jones, Elvin Jones par Duke Ellington, arrangé par Johnny Dankworth, et Take the Train de Ellington, arrangé par Johnny Dankworth. J'espère que vous avez apprécié, que vous avez aimé cet orchestre. J'espère que vous l'avez aussi découvert, comme moi, il y a quelques semaines, grâce à Monsieur Roland de la Créta de Lausanne, qui est vraiment incorrigible avec ses disques introuvables et incroyables et même inconnus. Et c'est ça, les émissions de jazz. Il ne faut pas seulement passer les musiciens connus, mais il faut passer aussi les musiciens moins connus, voire même inconnus. J'espère donc vous retrouver tout bientôt pour une autre émission de spécial concert de jazz. Jean-Michel Reisser de Radio Zone 93,8 MHz vous souhaite une excellente soirée, une très bonne semaine, et vous donne rendez-vous à tout bientôt pour une autre émission de spécial concert de jazz, toujours présenté par votre serviteur Jean-Michel Reisser. À tout bientôt donc. Bye bye.
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Bienvenue sur Radio Zone 93,8 MHz, comme chaque samedi, dès 21h, en reprise chaque 6h sur 24h. Au micro, Jean Pellichon. 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
1: Allez, c'est parti, bienvenue dans cet épisode tout neuf de Chansomania. On va dérouler tranquillement la programmation entre sorties d'albums, singles, chansons que l'on chante ensemble. Bref, on risque de se faire plaisir en chanson. La chanson, la musique, c'est du plaisir. On y reste d'ailleurs dans le plaisir, puisque nous sommes aujourd'hui en interview avec Clément Ronin.

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1: Auteur, compositeur, interprète et acteur, c'est plus à son côté auteur, compositeur, interprète que l'on se consacrait là, Chansomania oblige. C'était Alyosha Schneider, le titre Ensemble en 2024. Le Grand Amour, c'est le nouveau single de Romain Cerda, une pépite French pop électro qui capture l'instant suspendu du coup de foudre. On me dit d'ailleurs dans l'oreillette qu'on en parle prochainement avec Romain. Et d'ailleurs, j'ai pas d'oreillette, j'ai un casque de radio et personne ne me parle dedans. Bref, Romain Cerda, Le Grand Amour, tout de suite dans Chansomania.
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te raconte rapidement, on va développer dans l'interview. J'ai connu Clément Ronin comme éditeur, notamment de la série de livres Une vie en chanson. J'ai eu l'occasion d'interviewer et de rencontrer plusieurs auteurs qui ont collaboré à cette collection. Eh bien, j'ai retrouvé Clément Ronin, chanteur, puisque passionné de chansons depuis toujours. Il se relance plutôt dans la chanson. On l'écoute sur un premier titre et on discute de tout ça et de cette très très belle aventure juste après.

0: Le tout premier single de Clément Ronin, Paris sous la neige, que l'on vient d'écouter, est sorti le 18 mars. Alors j'ai fait sa connaissance il y a quelques années par son métier d'éditeur, on va en parler. Je le retrouve aujourd'hui chanteur, et bien on parle de tout ça. Salut Clément Ronin.
1: Salut Seb, merci de me recevoir et de m'accorder ce temps-là.
0: Très heureux de te rencontrer. Comment ça va là, tiens, quand on a sorti il y a quelques semaines un premier single et quand on a sorti il y a quelques jours un deuxième single, on est dans quel état?
1: On a un peu du mal à réaliser, en tout cas moi j'ai du mal à réaliser parce que ça a toujours été un rêve de gosse, donc effectivement c'est quelque chose de l'ordre du rêve. Mais je suis super heureux d'être arrivé jusque-là. C'est qu'un début dans mon projet, on va sans doute en parler, mais je suis hyper heureux, je suis à la fois excité et puis surtout, il y a quelque chose de... J'ai l'impression de me mettre à nu. Ce que je pense tous les artistes font dans leurs chansons, mais là je les livre au public, ce que moi j'avais jamais fait. Et donc ça, effectivement, même pour parler de certains proches qui ne m'imaginaient pas pouvoir chanter ou en tout cas livrer des textes comme ça, ouais, il y a une mise à nu qui est un peu intimidante quand même.
0: On va parler de tout ça, mais alors tout d'abord, je vais prendre les choses dans l'ordre, disons dans l'ordre que moi je t'ai connu ou je t'ai connu en tant qu'éditeur. Tu es alors notamment chez Hugo Doc, le créateur de la collection Une vie en chanson. Il y a eu Goldman, Cabrel, Souchon, Vanessa Paradis, Michel Berger. On a déjà eu l'occasion d'ailleurs d'en parler dans Chansomania, d'inviter quelques-uns des auteurs, et c'était chouette de parler de cette collection. C'est une belle aventure ça d'ailleurs, de faire écrire et d'éditer des livres sur des chanteurs et sur des chansons.
1: C'est une belle aventure à plusieurs niveaux. D'abord quand on aime la chanson, j'ai appris énormément de choses, je me suis régalé avec cette collection. Et puis humainement, j'ai partagé des super moments, j'ai découvert des auteurs qui sont devenus des copains pour certains, des gens vraiment formidables. Donc moi c'est ce que je retiens de cette collection notamment, c'est l'aventure humaine, que ce soit avec Thomas Chaline qui est devenu un ami, que ce soit avec Éric Jean-Jean, que ce soit avec François Alquier que tu as connu et qui malheureusement nous a quittés et qui nous manque beaucoup. C'est une aventure humaine. Cette collection, elle devait pas exister en tant que telle. À l'origine, c'était d'abord un livre de Thomas Chaline sur Francis Cabrel, et je me souviens très bien de ma rencontre avec Thomas qui m'avait dit pourquoi on ferait pas une autobiographie de Francis Cabrel, et je lui avais dit mais il y en a eu plein, pourquoi tu veux faire ça et pourquoi on parlerait pas des chansons. Et au fond de moi c'est déjà que mon projet de chanson germait sans doute, mais je lui ai dit pourquoi tu veux pas parler des chansons, c'est ce qui raconte le mieux les artistes, c'est là où ils se racontent. Et il m'a dit ah ouais, bonne idée, et on a lancé ce livre là Cabrel une vie en chanson, qui a hyper bien fonctionné, aussi bien en termes de concept éditorial que commercialement. Il a vraiment trouvé son public, et donc à partir de là on a décliné le concept sur plusieurs artistes, et ça a été formidable, que ce soit avec Thomas, avec Éric Jean-Jean, avec Valérie Alamo aussi qui est une super autrice et une femme extraordinaire. Voilà, et j'en oublie, mais je me suis vraiment régalé jusqu'au dernier qui est sorti avec Sébastien Monod sur Étienne Dao.
0: On va revenir sur ton parcours parce que, alors là on l'a évoqué avec notamment cette collection, mais j'imagine que la chanson était présente depuis assez longtemps chez toi, enfin en tout cas en tant qu'auditeur de chansons j'imagine.
1: Mais j'ai toujours écouté de la chanson française et je crois que je me suis fait mon propre répertoire, enfin j'ai pas le sentiment que ma famille, et c'est absolument pas une critique, était très fan de musique et de chansons françaises. J'ai pas souvenir qu'on écoutait beaucoup, beaucoup de chansons, mais les souvenirs que j'ai remontent à quelques CD que mon frère passait en voiture pendant les voyages, mon grand frère.
0: Fais-nous rêver un peu, raconte-nous les voyages et qu'est-ce qu'on écoutait en CD.
1: On écoutait beaucoup, beaucoup de Cabrel. On écoutait beaucoup de Pierre Bachelet, qui est un artiste que j'aime toujours énormément et pour lequel j'ai une affection. Je veux pas dire de bêtises, mais je crois que c'est le seul artiste pour lequel j'ai versé une larme quand j'ai appris son décès. C'était au milieu des années 2000, je crois. Et donc il y avait beaucoup de Bachelet, il y avait beaucoup de Cabrel, un peu des standards comme ça de la chanson française. Et je pense que c'est ce qui a initié mon amour de la chanson française, mais ça s'arrêtait là à la maison, et c'est tout seul après à l'adolescence que j'ai vraiment creusé avec un coup de foudre artistique pour Pascal Obispo à l'époque, et c'est vrai que c'est devenu ça a été longtemps mon idole, et ça reste un artiste que je respecte et dont j'aime beaucoup les chansons et la sensibilité, mais après ça a été un peu toute la team Obispo d'ailleurs, qui a beaucoup travaillé, des gens, des artistes qui ont beaucoup travaillé avec Obispo, que ce soit Zazie, Calogero, Pani, un peu cette mouvance-là de la variété française. Cabrel reste pour moi quelqu'un, un artiste que j'ai beaucoup écouté, qui a d'autres, il y en a beaucoup, hein, en fait je pourrais en parler pendant des heures parce que...
0: Moi j'ai une question qui me vient justement, notamment Cabrel qui revient là, qui se réinvite dans l'interview, mais quand on est éditeur et quand on édite notamment un livre sur Cabrel, on a l'occasion de le rencontrer, comment ça se passe ?
1: Alors moi j'ai pas eu l'occasion de le rencontrer personnellement, ça se passe de plein de façons différentes, en fait ça dépend des liens qu'on a... via l'auteur surtout, moi j'aime bien que ce soit l'auteur qui prenne le lead sur le contact avec l'artiste là-dessus, parce que c'est lui qui va écrire, moi je ne suis qu'une passerelle entre guillemets, donc j'aime bien que les auteurs soient en contact. En l'occurrence, en parlant de Francis Cabrel, Thomas Chaline avait est en contact avec Maxime Ruiz, qui a réalisé beaucoup de pochettes, clips, etc. de Francis Cabrel, et qui connaît très bien Francis Cabrel. Et ça s'est passé par Maxime Ruiz, et Francis Cabrel était au courant que ce livre était en train de se faire, que Thomas écrivait. Donc il y avait une sorte de validation qui n'a pas toujours été possible avec tout le monde, parce que parfois on n'a pas de contact suffisamment direct qui font qu'on n'arrive pas à remonter jusqu'aux artistes. Mais cette collection Une vie en chanson, et tous les livres d'ailleurs que j'ai publiés sur les artistes, quels qu'ils soient, sont toujours des livres bienveillants. Moi je considère que ça ne sert à rien de faire des livres malveillants, à part un, s'attirer des problèmes, et deux, surtout, ben c'est pas dans mon éthique quoi. J'ai

0: de la terre.
1: Ça s'est toujours bien passé. Après, par exemple, le Goldman, Une vie en chanson d'Éric Jean-Jean. Éric avait écrit à Alexis, le bras droit de Jean-Jacques Goldman, qui a tout de suite dit, mais avec grand plaisir, etc. Voilà. Le dernier en date, Étienne Dao, Sébastien Monod l'a averti. Il a dit, ok, pas de problème. Si c'est toi, il n'y a pas de problème. Et Étienne Dao est quelqu'un que je n'ai pas rencontré, mais que je trouve d'une élégance folle, parce que Étienne Dao m'a téléphoné pour me remercier d'avoir fait ce livre-là en tant qu'éditeur, alors que c'est surtout Sébastien Monod qui méritait tous les éloges, mais j'ai trouvé ça d'une élégance dingue de la part d'Étienne Dao. S'il écoute cette émission, je le remercie d'ailleurs. Mais voilà, donc parfois on avait des contacts directs, parfois on n'en avait pas. La plupart du temps, on en avait. Bon, en tout cas, ça reste toujours des livres bienveillants et moi, ça reste dans mon éthique, donc il n'y avait pas de risque de problème, on va dire, avec les artistes.
2: Alors là, du coup, si je reprends le fil et si je comprends bien, tu écoutais beaucoup de chansons, tu croisais beaucoup la chanson dans ton métier d'éditeur, mais entre écouter beaucoup de chansons et travailler quelque part un peu dans le milieu de la chanson, se mettre à écrire des chansons, il y a quand même un peu, alors je sais pas, peut-être un grand écart, enfin, c'est quand même encore autre chose.
1: C'est complètement autre chose. Écrire, pas forcément, parce que en fait, déjà il y a des liens évidemment entre être éditeur et l'écriture, mais j'ai toujours écrit des chansons, ou en tout cas quelque chose qui se rapproche de l'ordre du poème depuis l'adolescence. Toujours, c'est quelque chose qui m'habite constamment. Ça peut être, j'en sais rien, ça peut être dans le métro, tiens, j'ai une idée, je prends mon téléphone, appli note, et puis on écrit quelque chose. À l'époque, j'ai noirci beaucoup de cahiers, puisque quand j'étais ado, il n'y avait pas forcément les smartphones, mais ça m'a toujours habité. Après, franchir le pas, c'est autre chose, et ça s'est fait par de nombreuses étapes. D'abord, j'ai pris des cours de chant après mon bac, en fait, pendant, je ne vais pas dire de bêtises, mais peut-être 3-4 ans. Et j'ai dû arrêter pour des raisons personnelles. J'avais écrit des choses, mais je ne pensais pas aller beaucoup plus loin avec ces écrits-là. Et j'ai dû arrêter à l'âge de 21 ans à peu près les cours de chant. Et j'ai arrêté pendant 17 ans. Parce que voilà, la vie a fait que, en plus je viens d'une famille où la musique c'est pas un métier, quoi. J'ai tracé ma carrière, enfin mes études, puis ma carrière d'éditeur. Et il y a 3-4 ans à peu près, il me manquait quelque chose dans ma vie. Et je ne savais pas quoi. Et je sentais qu'il me manquait vraiment quelque chose de fondamental. Et j'avais besoin d'un temps pour moi aussi, d'un moment régulier, vraiment pour moi. Avec ma, je suis marié et j'ai un petit garçon, donc pas avec mon garçon, pas avec ma femme, un truc pour moi. Et la magie des réseaux sociaux a fait que j'ai recontacté ma prof de chant de l'époque, de quand j'avais 17-20 ans. Et on a repris, en fait, et c'est elle qui m'a beaucoup poussé. Et je sais pas si elle s'attendait à ce que je sorte un jour des chansons. Elle s'appelle Stéphanie Marco et je l'embrasse si elle nous écoute, mais cette prof de chant. Et je me souviens de deuxième cours de chant, elle m'a dit, mais tu sais, je donne un mini concert devant des gens de mon quartier dans quelques jours. Viens chanter. Je dis, mais Stéphanie, j'ai pas chanté depuis 17 ans, on est à notre deuxième séance de cours de chant, ça n'a pas de sens. Et donc voilà, et en fait j'ai chanté devant elle, devant les gens de son quartier. Ça a été un premier déclic, parce qu'effectivement j'ai pris mon pied, quoi. Voilà, je peux pas le dire autrement, j'ai pris mon pied. Alors ouais, il y a l'adrénaline, il y a le stress, mais j'ai pris mon pied, ça a été un premier déclic qui m'a conduit vers la suite.
2: Et la suite, justement, Paris sous la neige que l'on vient d'écouter, c'est le premier single que tu sors. C'est marquant de sortir un premier single, j'imagine qu'il y a une histoire derrière ce titre.
1: Il y a une histoire, ouais, une histoire qui est très importante pour moi. En fin 2014, début 2015, j'ai eu un rendez-vous galant, un date, comme on dit aujourd'hui, avec une jeune femme. Et en discutant, elle m'a dit qu'elle adorait la neige. Et évidemment, on a entamé ensemble une relation amoureuse. Et quelques jours plus tard, semaines, j'ai écrit ce texte-là, Paris sous la neige. Voilà. Et ça aurait pu s'arrêter là, mais non. L'histoire a fait que j'ai rencontré bien longtemps après, en 2024, un chanteur dont j'encourage tout le monde à écouter les chansons. Il s'appelle Anthony Lorsi. Il est interprète mais aussi compositeur. Et je lui ai envoyé pas mal de textes, dont ce texte-là, Paris sous la neige, qu'il a mis en musique. Et effectivement, j'étais à un concert d'ailleurs, et il m'a envoyé un message en me disant « Voilà, je t'ai envoyé par mail un premier jet de ton texte Paris sous la neige, que pour vous dire à quel point Anthony a quelque chose dans la tête, dans la mélodie, je lui avais envoyé le matin même, et le soir il m'envoie ça. » Et donc je sors de ce concert avec mon épouse, on se met dans une rue un peu plus calme, et on écoute ça sur mon smartphone, comme ça, en le tenant. Et tout de suite, moi, je me dis, c'est dingue. Je trouve qu'Anthony a saisi un truc du texte. J'ai redécouvert mon texte. Pour moi, c'était un texte... Alors oui, c'est pas du Victor Hugo, mais voilà. Et je me suis dit, mais en fait, ça tient la route, quoi. Et en fait, ce qui est génial dans cette histoire, c'est que ma femme qui était à côté de moi, ben, c'est la fameuse jeune femme avec qui j'étais en date et qui m'a dit qu'elle aimait la neige. Et donc, qui est devenue mon épouse entre-temps, la mère de mon fils. Donc oui, évidemment. Ce texte, il est particulier pour moi. Voilà, quand je repense à tout le chemin parcouru depuis ma rencontre avec Anne Fleur, mon épouse, ouais, ça, je suis ému.

0: Clément Ronin, on vient d'écouter le deuxième single là, qui est sorti il y a quelques jours, puisqu'il est sorti le 6 mai, Ta Lumière. Il est écrit à quel moment ce titre? Est-ce qu'il est écrit un peu dans la même période que le premier, ou est-ce que c'est venu plus tard ou avant, ou j'en sais rien, comment, à quel moment il vient?
1: Il vient l'été 2024, où une idée fulgurante de Patrick Fiori qui fait un appel au texte sur une de ses mélodies en yaourt. L'histoire débute comme ça en fait. Et moi j'ai écrit ce texte là qui s'appelle Ta Lumière et que j'envoie pour participer au concours de Patrick Fiori. Et je trouve que son idée est lumineuse et géniale de proposer à n'importe quelle personne d'envoyer ses textes. Et évidemment, j'ai pas gagné, sinon la chanson serait chantée par Patrick Fiori. Mais une fois qu'il a annoncé le vainqueur, j'ai envoyé le texte à Anthony Lorsi. Toujours Anthony, qui est devenu quelqu'un d'important pour moi, un vrai copain, et puis en plus c'est un mélodiste extraordinaire. Je lui ai envoyé ça, il m'a envoyé la mélodie de Ta Lumière, enfin la sienne. Je lui ai pas parlé du concours de Patrick Fiori, je voulais pas que ça l'influence d'une manière ou d'une autre. Et au début j'ai eu un peu de mal parce qu'en fait j'étais tellement imprégné de la mélodie de la chanson de Patrick Fiori que j'ai eu un peu de mal avec la sienne. Et puis, au fur et à mesure, à force de l'écouter, d'écouter la version, donc Anthony m'envoie des notes iPhone et c'est lui qui chante dessus. Donc, et à force de l'écouter, et ben, je m'en suis complètement imprégné. J'ai complètement oublié la version Fiori, on va l'appeler comme ça. Et j'ai redécouvert là aussi le texte d'une autre manière que celui, l'état d'esprit dans lequel j'avais écrit ce texte-là.
0: Et est-ce qu'il y a des nouveaux titres qui vont sortir? Parce que là, à la date là où on se parle, il y a deux titres qui sont déjà disponibles, mais est-ce qu'il y en a d'autres qui vont sortir en single? Est-ce que plus qu'un single, il y aura, je sais pas, un EP, un album, que sais-je?
1: C'est sûr que j'aimerais beaucoup. Des titres, il y en aura qui sortiront quand je peux. Comme ça je peux pas me prononcer, mais moi je suis au tout début du projet, donc j'ai encore beaucoup de chemin à faire. C'est ça qui est passionnant d'ailleurs, et je suis complètement dans cette optique là, c'est à dire je vais faire des choses, peut-être pas parfaitement, mais j'apprends. Donc effectivement il y a des choses qui sortiront, mais je sais pas encore quoi, je sais pas encore quand. J'ai envie aussi de rencontrer pas mal de personnes pour élargir mon cercle de collaboration, travailler avec des compositeurs différents, même si tout ce que j'ai pu faire avec Anthony Lorsi, j'en suis très fier et très heureux, mais c'est vrai que, et ça m'empêchera pas de continuer avec Anthony, mais j'ai aussi envie de rencontrer d'autres univers, d'autres personnes, d'autres sensibilités. Je pense à Camille Hainaut, qui est une artiste qui fait plein de chansons que j'adore, notamment son titre Sors-moi de ma tête, ou Salut ça va aussi, qui est une super chanson. Il y a plein d'autres artistes comme ça avec qui j'aimerais travailler et avec lesquels j'ai déjà échangé, et j'espère que ça nous mènera quelque part. Mais oui, j'ai très envie de ça, j'ai très envie de faire plein de rencontres. Pour moi, faire une chanson, on la fait pas seule dans son coin, c'est pas possible. Donc, parce qu'il faut être honnête, moi je sais pas composer. Donc je sais écrire, enfin je sais, en tout cas j'aime écrire, mais je suis dans l'incapacité totale de composer. Donc il y a aussi cette volonté de rencontrer des personnes pour ouvrir mon univers, pour pas rester dans quelque chose que j'aurais déjà fait. Mais oui, évidemment, se lancer comme je l'ai fait à 40 ans, c'est pas pour s'arrêter derrière, parce que sinon ça n'a pas de sens, quoi. Sinon j'aurais l'impression d'avoir fait deux titres pour faire plaisir à ma grande sœur, à mon grand frère et à ma femme, quoi. C'est pas l'idée. Donc oui, il y en aura d'autres. Quand, ça reste difficile à dire, mais j'y travaille. J'y travaille et puis on verra bien où ça me mène.
0: Pour suivre tout ça, est-ce qu'il y a un site, est-ce qu'il y a des réseaux sociaux, alors déjà sur les plateformes, mais est-ce que, je ne sais pas, réseaux sociaux par exemple?
1: Réseaux sociaux, clémentronin.musique, sur Instagram, sur TikTok, sur Facebook, sur YouTube, évidemment c'est un passage obligé aujourd'hui, hein, donc je découvre aussi ce milieu là. Moi j'ai très envie d'échanger avec tout le monde. Quand on fait une chanson, on livre une part de soi qu'on n'a jamais livré autrement. Vraiment, j'ai un super copain qui m'a dit, mais j'ai découvert une facette de toi que j'imaginais pas, et pourtant on se connaît depuis plus de 30 ans. Et donc ouais, n'hésitez pas à me contacter pour échanger sur tous les sujets.
0: Et puis peut-être, alors pour terminer, des concerts, je sais pas, parce qu'il y a eu un concert, mais est-ce qu'il y a des concerts qui se programment, ou en tout cas, est-ce qu'il y a cette envie-là ?
1: Il y a l'envie, ouais. Il y a l'envie. J'ai fait mon premier concert, effectivement, au Regard du Cygne, dans le 20e arrondissement de Paris. Une salle super, d'ailleurs. En juin 2025, ça a été un moment fort. Ça a fait partie des déclics, d'ailleurs, dont on parlait tout à l'heure, parce que effectivement, je me suis senti... à ma place, comme jamais je m'étais senti à ma place, et c'est ce qui m'encourage aussi. C'est pareil, quand je suis allé en studio enregistrer Paris sous la neige ou Ta lumière, je me suis senti à ma place. Mais pour répondre à ta question sur les concerts, oui, il y en aura, c'est pareil. Aujourd'hui, c'est un peu difficile d'avoir de la visibilité. Je travaille sur tout ça, que ce soit des nouveaux titres, que ce soit des nouvelles chansons qui verront ou pas le jour publiquement, parce que ça, on sait jamais. Mais je travaille pour avoir des concerts, pour donner des concerts. C'est quelque chose qui me tient à cœur, parce que je trouve que faire vivre une chanson sur scène, c'est quand même ce qu'il y a de plus fort.
0: Merci beaucoup Clément Ronin d'avoir été avec nous dans Chansomania. C'était une première rencontre autour du micro, et j'espère qu'il y en aura d'autres. J'aimerais qu'on se quitte en chanson. Je ne sais pas si tu es un habitué de l'émission, ou c'est peut-être un peu la petite surprise, mais j'aime bien demander en fin d'interview un partage de chansons. Je sais pas, une